Un changement radical vient après. L'extrait de l'opéra de Juan Williams est suivi par la musique anglaise écrite par Johann Christoph Pepusch, un berlinois adopté par les Anglais. L'opéra du Gueux, sur le texte de John Gay, a été à son époque un immense succès. La contralto Shirley Minty, dans le rôle de Lucy, a été accompagnée par l'Accademia Monteverdiana, dirigée par Dennis Stevens. Mais là, je vous en propose quelques extraits supplémentaires et dans une interprétation bien différente.

0: Filch, Peachum, Polly et Lucy sont des personnages figurants dans ces quelques extraits de Beggar's Opera de Christopher Peepers, comme les Anglais ont vraisemblablement appelé le compositeur Johann Christoph Peepers après qu'il s'est établi à Grande-Bretagne. Dans cette capture de l'Orchestre pour Arte de Londres, dirigé par Sir Malcolm Sargent, le personnage de Filch a été chanté par le ténor Alexander Young, Peachum par la basse Owen Brannigan, Polly par la soprano Elsie Morrison et Lucy par la contralto Monica Sinclair.
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0: Encore un enregistrement live réalisé en Italie en 1983 à Spoleto, Festival de Deux Mondes. C'est une capture de l'opéra de Samuel Barber intitulé Antoine et Cléopâtre, inspiré des textes de William Shakespeare. La mezzo-soprano Jane Bunnell a chanté le personnage d'Iras et la contralto Catherine Codrick, celle de Charmian. Toutes les deux étaient des servantes de Cléopâtre. Ce rôle a été campé par la soprano Esther Hinz. Dans l'extrait suivant d'Orphée aux Enfers de Jacques Offenbach, le messager de l'opéra de Samuel Barber, le ténor Stephen Cole, se transforme ici en John Styx. Et le personnage incarnant l'opinion publique est chanté par la contralto Eva Podley.

En dernier, vous avez écouté La mort de Klinghoffer, le second opéra de John Adams, achevé le 12 février 1991 et consacré aux événements politiques et historiques du XXe siècle. Le rôle du capitaine a été chanté par le baryton James Maddalena. Et le même chanteur tient le rôle de Moïse dans l'opéra oratorio de Kurt Weill intitulé « The Eternal Road » qu'on ne traduit pas.

Ma joie se répand, chante Oronte à l'acte 2 des Lombardi de Verdi. Bien que fils du tyran d'Antioche qui veut la perte des croisés présents sur son territoire, Oronte est amoureux de Giselda, prisonnière chrétienne de son père, et accepte de se convertir au christianisme, à l'instar de sa propre mère qui l'a eu fait avant lui, afin de pouvoir épouser l'élu de son cœur. José Carreras, que nous écoutions ici en mars 1976, était au sommet de son art et interprétait ce rôle comme nul autre, si on excepte ses deux contemporains, Pavarotti et Domingo. À suivre d'autres merveilles, l'air d'Azaele à l'acte 4 du Fils prodigue de Ponchielli et tout de suite l'air de Marcello au quatrième acte du Duc d'Albe de Donizetti.

José Carreras en 1980 dans O Paese do Sole, chanson napolitaine de Vincenzo d'Annibale qui fut un temps un des tubes de Franco Corelli. Un coffret réunit tous les disques de récital de José Carreras pour le label Philips et c'est un vrai bonheur de picorer et de retrouver des coups reçus au plexus il y a quelques décennies déjà. À la suite de ce pays du soleil, le célèbre Torna Sorrento d'Ernesto di Curtis et Cor Ingrato de Salvatore Cardillo.

José Carreras en 1983 dans Pregaria, prière, le grand tube de son compositeur qui était également homme de loi, l'originaire de Saragosse et de l'autre côté des Pyrénées, Fermín María Álvarez. Auparavant, notre ténor catalan, en compagnie des petits chanteurs de Vienne, nous interprétait Pieta Signore, un anonyme longtemps attribué à Stradella. Au tout début des années 90, le programmateur qui vous parle avait eu la chance de faire partie d'un chœur amateur et de chanter la Missa Criolla en la présence chaleureuse de son compositeur, l'Argentin Ariel Ramírez. Cette messe, composée en 1964, fut créée juste avant la Noël, en 1965, en Argentine, avant la création européenne à Düsseldorf en 1967. Elle est chantée en espagnol, suit la liturgie romaine et fait appel à des instruments traditionnels du folklore argentino-indien. Si la version enregistrée par le compositeur pour Philips dans les années 60 reste la plus célèbre, la plus vendue et sans doute la plus idiomatique, l'enregistrement pour le même label, réalisé 20 ans plus tard autour de la personne de José Carreras et à laquelle a également participé le compositeur au piano et au clavecin, se défend plutôt pas mal lui aussi.

0: La Missa Criolla d'Ariel Ramirez dans l'enregistrement de 1987 avec le ténor José Carreras, aux percussions Domingo Cura et Jorge Padim, au charango Arsenio Zambrano, à la guitare Lalo Gutiérrez, à l'accordéon Raúl Barbosa, au piano et au clavecin le compositeur lui-même Ariel Ramirez, le groupe folklorique d'instrumentistes latino-américains Grupo Huancara, la chorale Salvé de Laredo, la Sociedad Coral de Bilbao, tout ce petit monde dirigé par José Luis Osero.
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0: À suivre, la Danse des Heures, page la plus connue de l'opéra de Ponchielli, la Joconde, dans l'interprétation de Gian Andrea Nozeda à la tête du BBC Philharmonique. Ça fait partie d'un disque chandos consacré aux préludes et intermezzi célèbres de plusieurs ouvrages lyriques italiens.

la danse des heures qui symbolise la lutte entre le bien et le mal, page de ballet extraite de la Gioconda de Ponchielli, a été rendue extrêmement célèbre à l'échelon mondial par l'effet bœuf du dessin animé de Walt Disney sorti en 1940, Fantasia. À suivre un opéra bouffe d'Offenbach, peu connu, mais qu'un enregistrement d'exception peut faire aimer immédiatement grâce à l'implication, la passion et le grain de folie de tous les interprètes. Il s'agit de La princesse de Trébizonde sur un livret de Charles Nuiter et Étienne Trefeux, dans l'interprétation de Paul Daniel à la tête de l'Orchestre Philharmonique de Londres, paru chez Opéra Rara. La distribution comprend une large majorité d'interprètes francophones pour les rôles principaux, parmi lesquels Anne-Catherine Gillet, Virginie Vérez, Katia Ledoux, Christophe Gay, Christophe Mortagne et Loïc Félix. En réalité, le synopsis importe peu, tant le génie se trouve ailleurs, c'est-à-dire dans la musique d'Offenbach. Mais allons-y quand même, c'est l'histoire d'un prince qui, assistant à un spectacle donné par une troupe de forains, tombe amoureux de la princesse de Trébizonde, habituellement une statue de cire utilisée par les forains, mais ce soir-là, remplacée in extremis par une actrice, Zanetta, qui avait cassé le nez de la statue juste avant la représentation. Le prince, pour payer sa place, donne un billet de loterie qui sera gagnant et dont le lot est un château. Champagne.

0: Eh bien, papa, il n'y a donc pas de séance ? Pourquoi le public a-t-il filé ?
1: Ils sont tous entrés au bureau de loterie dans l'espoir de gagner le château.
0: Un château ? Bon, ça ne vaut pas notre voiture avec laquelle on se loge où l'on veut. Un château ? Ça me conviendrait.
1: Paola, ma sœur !
0: Comme la fille d'un grand seigneur, d'un prince pour le moins. Toujours la même histoire, des princes.
1: Où est Zaletta, mon autre fille ?
2: Elle est en train d'épousseter les figures de cire.
1: Je compte sur leur effet. La figure de la princesse de Trébizonde, surtout, qui vient d'être habillée à neuf. Mais quel est ce bruit ? Comme on dit dans les opéras comiques.
3: Y a-t-il, Zaletta ?

0: princesse de Trébizonde, la merveille de ma collection.
1: Il faut réparer ça.
2: Ah, je crois que j'ai une idée.
0: Allons, allons, il n'y a pas de temps à perdre.
2: Oui, oui.
3: Regina, un moment. Un mot, un seul.
1: Mais Trémolini, la princesse qui a le nez cassé.
3: Oh, Regina, la jalousie me tracasse. Il y a un monsieur qui... Alors, quand tu danses sur la corde raide, Regina, il a toujours le nez en l'air.
1: Mais quel mal y a-t-il? C'est son droit à cet homme.

0: Mais comment? Vous n'avez pas d'argent.
1: J'ai donné l'adresse de mon père.
2: Entrez, messieurs, une figure de cire qui ont fait l'admiration du monde entier.
1: Oh, des figures de cire, que j'ai envie de voir ça.
0: Mais prince, là, attendez.
1: Oh, monsieur, attention.
0: Pardon, madame. Je n'ai pas de temps à perdre. Je suis chargé d'une mission de confiance par un prince.
1: Oh, un prince? Mon père, peut-être?
2: Ah, comme elle est belle!
0: Oh, prince!
1: Lui? Un homme si jeune? Oh non, ce n'est pas possible.
2: Comme elle est adorable!
0: Qui ça?
2: La princesse de Cire!
0: Ah, très bien. Rentrons au château, nous reviendrons.
2: Demain, après-demain, tous les jours.
0: Oui, vite, partons.
1: Il y a quand même quelque chose. Je crois que j'ai soulevé un coin du voile.

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0: le bonheur peut être aussi simple que cela. Nous écoutions le premier acte en entier de La princesse de Trébizonde d'Offenbach, un disque dont la jaquette couleur baie de sureau, avec un chapiteau stylisé en couleur orange et le titre en couleur jaune, donne déjà envie. L'écouter, c'est l'adopter. Vous êtes fichu. Paul Daniel y confirme ses talents de chef pour ce genre de répertoire et bravo à tous les participants, les chanteurs, solistes et chœurs ainsi que l'orchestre.
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0: Oyez, oyez ! La soprano néerlandaise Ellie Hamling s'est faite coffrer. Vous ne la trouverez pas dans un cachot au poste de police, mais dans deux très beaux coffrets préparés avec amour par Cyrus Meyer Omji, le grand ordonnateur des jeux de la collection Éloquence, sise en Australie, qui puise mois après mois, année après année, depuis un quart de siècle, dans les catalogues d'Universal. Dans le cas qui nous intéresse, faisant œuvre de salut public, il réunit tous les récitals enregistrés pour Philips par la soprano. Et nous allons passer un peu plus de trois quarts d'heure en sa compagnie, en commençant par deux pages de Duparc, invitation au voyage et immédiatement chanson triste.

Ellie Hamling, dans l'air de concert Köchel 583 de Mozart, Vado Madove, je vais mais où vais-je ? Vers l'excellence pourrions-nous lui répondre. En tout cas, chez l'Autrichien, Hamling nous donne un véritable et authentique plaisir musical. Auparavant, elle nous épatait dans l'air de Chérubin, dans Les Noces, aidée du parc Enchanteur, chanson triste et invitation au voyage, tout cela avec la complicité de son compatriote, le chef Edo de Wart, dirigeant l'orchestre symphonique de San Francisco pour du parc, l'orchestre de chambre anglais pour Mozart. Tenez, puisque nous parlons de l'orchestre de chambre anglais, restons en Angleterre et poursuivons très opportunément avec trois ballades anglaises de Haydn.

À la suite des trois Haydn, A Tuneful Voice, A Pastoral Song et Sailor's Song, que Liamling chantait accompagné par le génial Jörg Demus au clavier, nous écoutions un premier Schubert où nous avons changé de pianiste au passage, puisque c'était le non moins expert accompagnateur de Lieder, Dalton Baldwin. Schubert est tout comme Mozart, une nourriture un peu plus naturelle pour Liamling, et nous, on en redemande. À l'instant, c'était Ein die Leute sur un texte de Johann Friedrich Forlitz. À suivre, nous écoutons Anne Sylvia d'après Shakespeare et Die Männer sind méchants, soit les hommes sont des méchants sur un texte du poète Johann Gabriel Seidel.

Eli Hamling a beaucoup interprété le répertoire baroque au premier chef Jean-Sébastien Bach, enregistrement d'Eka et Philips auquel Eloquence a consacré un plein coffret de 20 disques, mais aussi Vivaldi et Handel qui font partie de l'autre coffret, celui des récitals Philips de la néerlandaise fort de 29 galettes. À l'instant, nous écoutions le récitatif air de Cléopâtre à l'acte 3 du Jules César de Handel, et auparavant c'était le motet de Vivaldi In furore justissime ire, Hervé 626, où Hamling fait montre de ses talents de tragédienne dans la fureur de la colère la plus juste, si on traduit le titre. Disons au revoir, ou plutôt à bientôt, à Eli Hamling, et retrouvons José Carreras.

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1: José Carreras, en 1980, dans la plus célèbre des chansons napolitaines, O Sole Mio. Auparavant, nous l'écoutions en 1992 dans Le Chardonneret, Il Cardellino de Mercadante, et dans Ti Voglio Bene Assai de Donizetti. Nous poursuivons avec une ultime chanson napolitaine, Na Sera e Maggio, une soirée de mai, de Giuseppe Cioffi. Et poursuivrons avec la Rosa y el Sauce, la rose et le saule, de Carlos Guastavino, transition durant laquelle l'orchestre de chambre anglais fera place au piano de Martin Katz, qui accompagne divinement, vous en serez témoin, notre cher catalan José Carreras en 1984.

José Carreras, accompagné au piano par Martin Katz en 1984 dans ce superbe La Rose et le Saule de l'Argentin Carlos Guastavino. Restons sur le même disque de mélodies espagnoles et sud-américaines avec Federico Mampao, le compositeur du sublime cycle Musica Callada, musique du silence. Nous allons écouter trois mélodies du cycle Combat del Somni, combat du rêve. Ici, la musique ne se tait pas, mais l'écriture est d'une sophistication et d'une finesse qui laisse pantois. Ces trois mélodies ont été composées par Mampao entre 1942 et 1948 sur des poèmes de Josep Yanis. On a rapporté que Francis Poulenc, au comble de l'émotion lorsqu'il écouta ce cycle, fit trisser l'exécution de la première de ses mélodies, « Damunt de tu nomes les flores »,« Au-dessus de toi, rien que les fleurs ».

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José Carreras, accompagné au piano par Martin Katz en 1984, dans ses sublimes mélodies du combat du rêve, Combat del Somni, de son compatriote Federico Mompou, né tout comme lui à Barcelone, mais en 1893, son grand aîné en quelque sorte. Rappelons que Carreras est né en 1946. Quand le ténor enregistrait ses mélodies en 1984, le compositeur était encore de ce monde qu'il quitta en 1987.

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1: Hommage à l'immense ténor, à la si belle palette d'émotions, Plácido Domingo sur votre web radio lyrique. Première partie de 3 heures qui débute sans plus attendre.

Ouvre ta fenêtre, extrait de l'opéra intitulé Iris, un opéra signé Mascagni, et un air qui ouvre notre hommage au grand, grand ténor Placido Domingo, inégalable et au répertoire immense de plus de 150 rôles. Alors je vous propose d'entrée de jeu de nous tourner vers l'un de ses rôles les plus marquants dans un opéra ô combien populaire de par le monde, dixième prise de rôle que l'Alfredo de la Traviata. Le 17 octobre 1960 à Monterrey au Mexique, et nous verrons un peu plus tard pourquoi le Mexique pour le moment. C'est un extrait de la célébrissime version dirigée par Carlos Kleiber que nous en écouterons en la belle compagnie de la soprano Ileana Cotrubas dans le rôle de Violetta.

La Traviata en son célèbre premier acte, toast du champagne compris. Ileana Cotrubas et Placido Domingo dans ce vibrant duo. Le chœur de l'Opéra d'État et l'Orchestre d'État de Bavière sous la direction de Carlos Kleiber dans cette version parue initialement en 1977. Portrait hommage ce jour sur Opéra et sur France Musique, celui de José Placido Domingo Embil. Placido Domingo pour la renommée mondiale, mais en Espagne on ajoute toujours le nom de la mère, et la mère de Placido c'est Pepita Embil. Pepita Embil Etxaniz, même en l'occurrence reine de la Zarzuela, et qui fonda avec son Placido Domingo à elle, Placido Domingo Ferrer, le père du Placido qui nous occupe, chanteur également, une compagnie dédiée à la Zarzuela. La Zarzuela, c'est ce genre typiquement espagnol qui navigue, si l'on veut, entre opérette et opéra comique. Et cette compagnie, eh bien, elle est fondée au Mexique, pays où la famille vient de s'installer. Placido est âgé alors d'à peine 8 ans.

des extraits de la Chulapona, puis de Luisa Fernanda de Zarzuela, signé Federico Moreno Torroba, grand ami de la famille Domingo, et c'est d'ailleurs dans l'une de ses œuvres que débutera le jeune Placido en 1957, alors âgé d'à peine 16 ans, dans un rôle de baryton. Mais oui, lui qui deviendra cet immense ténor que nous connaissons, il reviendra d'ailleurs à ce registre, mais nous reviendrons sur ce sujet un peu plus tard, et même en deuxième partie. Pour l'instant, c'est à sa 18e prise de rôle que nous nous intéresserons, et pas n'importe laquelle. Peut-être le rôle qui a le plus marqué sa carrière, dans un autre opéra immensément populaire qu'est Tosca, c'est le rôle de Mario Cavaradossi, endossé pour la première fois par Domingo, toujours en 1961. Il a 20 ans, à peine, rappelons-le, cette fois à Mexico, au Palais des Beaux-Arts. Et ici, pour nos oreilles, la version marquante, entièrement réalisée dans les véritables endroits et le temps réel de l'action pour la télévision en 1992, avec notamment la soprano Catherine Malfitano et la direction de Zubin Mehta.

0: version inoubliable de Tosca, réalisée dans les véritables décors et le temps réel du livret original en 1992 pour la télévision. Placido Domingo, notre fil rouge du jour, dans le rôle de Mario Cavaradossi, Catherine Malfitano dans celui de Floria Tosca, également la basse Giacomo Prestia et le baryton Giorgio Gatti dans cet extrait du tout début de l'opéra, l'orchestre symphonique de la RAI de Rome dirigé par Zubin Mehta. Et troisième rôle à suivre, ô combien déterminant pour Placido Domingo et dont, de par ses origines navarraises et aragonaises, il s'est toujours senti très proche, celui du Don José de Carmen. Décidément, Traviata, Tosca, Carmen, en 2 ans à peine, entre 1961 et 1963, et cette 25e prise de rôle à Tel Aviv, il a 22 ans, Placido Domingo marque déjà le monde de l'opéra. Et pour Carmen, donc, j'ai choisi de vous proposer ces deux extraits de la version Scholti, sortie en 1976, avec la Michaela d'une certaine Kirite Kanawa, car oui...
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0: Je ne vous le fais pas dire.

La fleur que tu m'avais jetée, toute l'émotion brute, mais sincère, de Don José, personnage fétiche et aimé, malgré son geste final, par Placido Domingo, à qui ce programme en 2 épisodes rend hommage sous forme de portrait sur Opéra et sur France Musique. Tatiana Troiano, c'est la Carmen de cette version emmenée par Georg Scholti avec l'Orchestre Philharmonique de Londres et Georges Bizet, toujours à suivre pour la 28e prise de rôle de notre héros du jour, Placido Domingo, avec ce très bel air de Nadir, donc, dans Les Pêcheurs de Perles, l'Orchestre Philharmonique de Los Angeles comme un écrin sous la direction de Carlo Maria Giulini.

L'opéra français très tôt entré avec force dans la carrière de Plácido Domingo et ici, en 1965, de nouveau au Mexique, le rôle de Samson dans Samson et Dalila de Camille Saint-Saëns. Et sur Opéra et sur France Musique, c'était la magnifique Dalila de Walt Rauenmeier que vous avez pu entendre dans la version dirigée par Myung Woon Chung à l'Opéra Bastille et parue en 1992. Toujours dans le répertoire français, voici un extrait de l'unique opéra composé par le maître allemand de l'opéra bouffe et de l'opérette à la française. J'ai nommé Jacques Offenbach, 32e prise de rôle pour Domingo, toujours en 1965, celle du Hoffmann, des Comtes d'Hoffmann, ici avec l'Orchestre National de France et les chœurs de la belle maison qu'est Radio France, sous la direction de Seiji Ozawa dans cette version parue en 1989.

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1: Et toute la verve d'Offenbach sur votre web radio lyrique et sur l'application Radio France, avec l'un des deux orchestres de notre belle maison ronde, l'Orchestre National de France, ainsi que le chœur de Radio France sous la direction de Seiji Ozawa. Nous étions en Allemagne, avec un compositeur français d'origine allemande. Nous restons quelque part en France, avec les événements de la Révolution française, vus par un compositeur italien. Voici Andrea Chénier d'Umberto Giordano, où nous rentrons dans l'importante part vériste du répertoire d'un Placido Domingo à la sensibilité éruptive, 35e prise de rôle de l'alors jeune ténor en 1966 et début de sa carrière états-unienne à la Nouvelle-Orléans, en l'occurrence il a 25 ans. En voici un extrait de la version Levine, enregistrée elle en août 1976 à Londres.

le tout début du quatrième et dernier acte d'Andrea Chénier, opéra vériste d'Umberto Giordano et qui s'inspire de la vie du poète français André Chénier, guillotiné en 1794 sous la Terreur lors de la Révolution française. Placido Domingo, naturellement, dans le rôle du poète, dans cette version signée James Levine, enregistrée en 1976. Et poursuite dans l'univers vériste, pour continuer notre portrait du ténor espagnol, avec un rôle phare du vaste répertoire de Placido Domingo, pour sa première prise de rôle au fameux Metropolitan Opera de New York en 1966, le rôle du clown Payas dans l'opéra éponyme de Ruggero Leoncavallo, rôle qu'il reprendra à de nombreuses reprises et notamment dans le film réalisé par Franco Zeffirelli en 1982. C'est ici une version live à l'émotion irrésistible que je vous propose d'embrasser depuis le Festival de Salzbourg le 6 juin 1985 et où nous retrouvons entre autres Ileana Cotrubas.

0: à vous faire hérisser immanquablement les poils sur la nuque. Cette version enregistrée le 6 juin 1985 au festival de Salzbourg sous la direction d'Adam Fischer. Et cet air célébrissime tiré donc de Pagliacci, l'opéra de Leon Cavallo, Vesti la giubba, endosse l'habit et rit payas, par l'emblématique ténor d'époque espagnol, ténor dit Lyricos Pinto, aux capacités vocalement héroïques en somme. On l'aura relevé ici une fois de plus et à qui nous rendons hommage sur votre web radio lyrique, j'ai nommé Plácido Domingo. À suivre, et en 1967, Domingo s'attaque pour la première fois au rôle de Don Carlo dans l'opéra éponyme de Verdi sur la scène de l'Opéra d'État de Vienne. Et c'est un rôle avec lequel il débutera d'ailleurs au Festival de Salzbourg en 1975. C'est ici un large extrait de l'acte 1 dans sa version dirigée par Carlo Maria Giolini à Covent Garden et paru en 1971 que je voudrais vous en proposer. Avec notamment, en ce début de premier acte donc, l'Elisabeth de Valois de sa compatriote et soprano de son état, Montserrat Caballé. Moi je dis...
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0: Olé !

0: Nous laissons la Elisabeth de Valois de Montserrat de Caballé et le Don Carlo de notre fil rouge du jour sur votre web radio lyrique. J'ai nommé l'immense Placido Domingo au cours du premier acte de Don Carlo, grand opéra initialement commandé par l'Opéra de Paris à Giuseppe Verdi, avec ici également les membres de l'Ambrosian Opera Chorus et l'orchestre de l'Opéra Royal de Covent Garden sous la direction de Carlo Maria Giulini dans cette version de référence parue en 1971.
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0: Première incursion à suivre de notre héros Lirico Spinto dans l'univers wagnérien, qu'il visitera à nouveau et de manière beaucoup plus ample dans les années 1990, le rôle du fameux chevalier au cygne Lohengrin, auquel Domingo s'attaque dans la peu banale année 1968, et sur les terres du Démiurge, à l'Opéra d'État de Hambourg. On a pu parfois se moquer de son accent allemand, mais sa voix est parfaitement taillée pour ce genre de rôle à la fois sensible et d'envergure. Voici le début de son troisième et dernier acte, fameuse marche nuptiale incluse, dans la version que Domingo enregistre à Vienne aux côtés de Georg Scholti au mi-temps des années 80.

0: Le chœur de l'Opéra d'État de Vienne et le fameux orchestre philharmonique de la capitale autrichienne, sous la direction de l'épique wagnérien que fut Georg Scholti, pour ce qui fut également le premier rôle wagnérien dans la carrière de Placido Domingo, à qui votre web radio lyrique tire le portrait aujourd'hui. Le rôle de Lohengrin, le chevalier au cygne, et ce fameux air de l'acte 3, Infernum Land, prélude à son départ sans retour. Nous sommes à Vienne, eh bien, restons-y, mais cette fois-ci sous la baguette de celui qui fut pour moi un grand chef d'opéra avant tout, fondateur du festival de Salzbourg, j'ai nommé Herbert von Karajan pour Le Trouvère, Il Trovatore de Giuseppe Verdi, avec le rôle redoutable de Mangrico, que Domingo étrennera là aussi en 1968 de l'autre côté de l'Atlantique.
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Le public en ébullition à l'Opéra d'État de Vienne ce 1er mai 1978 avec le beau tour de force de Placido Domingo dans cet air virtuose et héroïque de Manrico à la fin de l'acte 3 du Trouvère de Verdi, 10 ans après sa prise de rôle, et ici avec la Leonora de Raina Kabaivanska ainsi que le Ruiz du ténor Heinz Zednik, les chœurs et l'orchestre de l'Opéra d'État de Vienne sous la direction enflammée d'Herbert von Karajan. Mais ne refermons pas ce premier épisode de notre hommage à ce ténor d'époque que sera toujours Placido Domingo, sans un retour à ces années où il explose sur les scènes du monde entier au tournant des années 1970. À très bientôt pour un second épisode et un grand merci à vous d'être à l'écoute d'Opéra, votre web radio lyrique sur France Musique.

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1: Il y a des sopranos qui tirent des larmes à la simple écoute de leur timbre et de leur chant. Ainsi en va-t-il de Mirella Freni dans l'air de folie de Marguerite à l'acte 3 de Méphistophélée.

L'altra notte in fondo al mare, Marguerite, enfermée pour avoir empoisonné sa mère et noyé son enfant. Délire, Mirella Freni, au début des années 80, dans l'enregistrement d'Eka du Mephistophélé de Boito, dirigé par Oliviero de Fabritis, avec dans le rôle de Faust, celui qui fut son frère de lait à la fin des années 30, Luciano Pavarotti, et dans celui de Mephistophélé, celui qu'elle venait tout juste d'épouser en seconde noce, en 1981, Nikolai Giorov. C'est d'ailleurs avec Giorov que nous continuons sur Opéra. Considéré comme un des héritiers de Chaliapin au même titre qu'un Mark Reisen, le Bulgare naturalisé italien fit le bonheur des amateurs de grandes basses slaves et continue de le faire. Nous l'écoutons ici dans l'air de Philippe II à l'acte 3 du Don Carlo de Verdi, El Adjamai Mamo.

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1: 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Nikolaï Guirov dans le rôle du roi Philippe II d'Espagne au moment où ce dernier se souvient avec douleur du regard triste qu'avait eu sa promise au moment de leur rencontre, quand celle-ci réalisa déçue leur écart d'âge, elle qui eût pu être sa petite fille. Nous écoutions l'enregistrement référence réalisé en 1965 pour Decca avec Sir Georg Scholti à la tête des forces du Covent Garden. Nikolaï Guirov excellait tout autant dans les répertoires italiens, français et russes, d'où son surnom de roi des basses. 5 ans après Don Carlo, nous le retrouvons auprès de Karajan pour la célèbre gravure du Boris Godounov de Moussorgski dans la version Rimsky-Korsakov, qui, mise en boîte en novembre 70 à Vienne, rappelait la légendaire production salzbourgeoise de 1965-66. Nous écoutons « La mort de Boris ».

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0: Nikolaï Guirov, de retour dans sa Bulgarie natale en 1987 avec le chef Émile Tchakarov pour le Prince Igor de Borodine. Nous écoutions la basse dans les deux airs de Kantchak aux actes 2 et 3.
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la diva assoluta Maria Callas en 1957 dans In quelle trine morbide, l'air de Manon à l'acte 2 du Manon Lescaut de Puccini, ouvrage qui révéla au monde le génie du compositeur italien. Nous passons à l'acte 4. Desgrieux a obtenu du capitaine du navire d'accompagner son amour dans son exil forcé vers la Louisiane. La traversée de l'Atlantique a épuisé les deux amants, ils ne savent où passer la nuit. Desgrieux s'inquiète de la fièvre qui s'est emparée de Manon et part chercher de l'eau. Manon pense qu'il l'a abandonnée. Il revient, mais il est malheureusement trop tard et elle meurt dans ses bras.

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1: Maria Callas, Manon, Giuseppe Di Stefano, Des Grieux, les amants maudits du Manon Lescaut de Puccini, d'après le roman de l'abbé Prévost. L'orchestre de la Scala a été dirigé par Tullio Serafine en 1957. C'est le Manon de Massenet, tiré du même ouvrage de l'abbé Prévost, créé à l'Opéra de Paris en 1884, qui donna envie à Puccini de composer sa version. Nous écoutons la fin de l'ouvrage du français, Anna Moffo et Manon, Giuseppe Di Stefano, le revoilà, est Des Grieux.

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La fin de Manon, opéra de Jules Massenet sur un livret de Meillac et Gilles, d'après le roman éponyme de l'abbé Prévost. Anna Moffo et Giuseppe Di Stefano étaient accompagnés par l'orchestre de la RCA italienne, dirigé par René Leibowitz en 1963.

Anna Mofo en duo avec Sergio Franchi dans Indian Love Call, célèbre titre extrait de l'opérette du tchèque d'Hollywood Rudolf Frimmel, Rosemary. Créé en 1924, ce titre a été repris de très nombreuses fois par tout un tas d'interprètes et notamment par le chanteur de country Slim Whitman. Le réalisateur Tim Burton, en 1993, fera de cet enregistrement de 1952 l'arme ultime pour éliminer les petits hommes verts dans son film Mars Attacks.

Le final du Faust de Gounod dans le premier des deux enregistrements de l'œuvre réalisée par André Cluytens, c'est-à-dire la gravure mono de 1953, avec le trio magique Victoria de Los Angeles, Marguerite, Nicolai Gheda, Faust et Boris Christophe, Mephisto. Ceux-là même qui reprendront leur rôle pour la version stéréo de Cluytens quelques années plus tard, en 1958, avec les mêmes chœurs et le même orchestre, à savoir ceux de la Grande Boutique, l'Opéra National de Paris. Restons sur une autre adaptation du Faust de Goethe, celle de Boïto, qui œuvra justement une trentaine d'années après la version de Gounod, motivée par la mauvaise appréciation qu'il avait de l'adaptation du français qu'il trouvait superficielle. L'histoire ne lui donnera pas raison, en termes de postérité notamment. Ceci étant, revoici Guy Orhoff et Pavarotti dans la version Fabritis, c'est du bonheur.

0: L'épilogue de Mephistophélé, opéra d'Arrigo Boito, dans la version d'Oliviero de Fabritis, chez Decca, Nicolas Gioroff y campait Mephistophélès et Luciano Pavarotti, Faust.
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0: La Vestale, tragédie lyrique en trois actes de Gaspare Spontini, créée à Paris en 1807, attendait depuis un bon moment une version de studio satisfaisante après celle plutôt décevante au niveau des voix de Gustav Kuhn chez Orfeo en 1992. On pouvait bien sûr se faire une idée avec le live Scaligère en langue italienne de la recréation de l'œuvre en 1954 avec La Callas et Corelli, dont Warner a réussi à tirer le meilleur récemment. Ou bien encore l'autre live Scaligère avec Riccardo Muti en 1993, cette fois dans la langue française originelle, mais un français mal chanté et incompréhensible la plupart du temps. Alors, on efface tout et on recommence. La rédemption, ou plutôt le salut, ne pouvait venir que du Palazzetto Bruzane et de sa collection d'opéras romantiques français. Voici le second acte de l'œuvre en entier. Christophe Rousset dirige avec bonheur ses talents lyriques. Et le cœur de la radio flamande. Marina Rebecca incarne Julia, la jeune Vestale, Stanislas de Barberac, le général romain Licinius, son amant, Tassis Christodianis, le chef de légion Sina, et Aude Extremo, la grande Vestale. Nous voici replongés à l'époque de la guerre des Gaules, au temps où existait cette institution importante pour les Romains, celle des Vestales qui veillaient sur la sécurité de ces derniers dans le temple de la déesse Vesta, faisant vœu de chasteté pour ce faire.

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0: L'acte 2 de la Vestale de Spontini dans la version enregistrée en juin 2022 par le Palazzetto Bruzzane avec une distribution de premier ordre, Marina Rebecca, Stanislas de Barberac, Tassis Christoyanis, Aude Extremo, Nicolas Courjal et David Vitschak. Le chœur de la radio flamande et les talents lyriques étaient dirigés par Christophe Rousset.
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0: Autre parution du Palazzetto Bruzzane, l'opéra de César Franck, Hulda. Adaptation d'une légende norvégienne rapportée par Bjørn Sternøe Bjørnson, l'auteur de Sigurd Jorsalfar, dont s'empara Grieg. Le texte du norvégien est mis en vers dans la langue de Molière par Charles Grandmougin. Nous écoutons l'épilogue tragique à la fin duquel l'héroïne Hulda se jette dans le précipice, seul choix s'ouvrant à elle pour trouver la félicité.

C'est avec le chœur et orchestre philharmonique de Prague en pleine forme, dirigé par Václav Neumann, qu'on est entré dans le monde d'opéra. Même si en introduction on a écouté une partie de Te Deum d'Antonin Dvorak, une pièce vocale tout de même qui appartient à la famille de la musique religieuse, et pas mal du tout d'ailleurs, et sur l'enregistrement de laquelle participaient quelques chanteurs slovaques du temps de la Tchécoslovaquie, mais on verra cela plus tard. Maintenant, je vous propose d'écouter la soprano tchèque Drahomíra Tikalová, une cantatrice bien bohème, mais née à Berlin, et je ne sais vraiment pas pour quelle raison ses parents se sont trouvés là-bas en 1915. C'est une chanteuse que le chef Zdeněk Hrabala a invité d'interpréter le rôle titre dans l'opéra La fiancée vendue de Smetana, enregistré à Prague entre le mois d'octobre et novembre de 1959. Et il a bien fait, vous allez l'entendre.

0: La soprano Drahomira Tikalova incarnait Marie dans ces quelques extraits d'opéra de Smetana, la fiancée vendue. Elle était en duo avec Yann, ou Yannick si vous voulez, son fiancé semi-secret, chanté ici par le barde des ténors tchèques Ivo Žídek. Les deux chanteurs ont été accompagnés sur ce CD par l'orchestre du Théâtre National de Prague, dirigé par Zdeněk Chalabala. Et après, c'était une voix de soprano d'une période plus récente, celle de Livia Agova, dans un extrait du cycle Les chemises de Noce d'Antonin Dvořák, un cycle des chants inspirés par les poèmes de Karel Jaromír Erben, un poète tchèque, très prisé d'ailleurs, poète romantique. Ici, l'épouse du fantôme suit son terrible chemin à travers la nuit à pied et non à cheval, comme dans Léonore de Bürger, à qui arrivent des choses très semblables. Mais tout cela finit bien grâce à une prière fervente du personnage principal qui conserve sa vie et le salut de son âme. Dans cette capture live de 1991, vous allez entendre la soprano Livia Agova, une chanteuse d'origine slovaque, mais qui a passé la plupart de sa carrière à l'Opéra de Prague. Elle est accompagnée ici par l'orchestre de l'Opéra de Hambourg, dirigé par Gert Albrecht.
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0: Partons maintenant dans le répertoire d'une autre soprano, lyrique cette fois-ci, qui est originaire de Bratislava. Après s'être spécialisée dans le répertoire traditionnel du pays, comme les opéras de Suchoň, Smetana, Dvořák et Jana Hacek, on a commencé à la voir dans les productions diverses et variées à Vienne, Salzbourg et New York, ce qui a sensiblement élargi son catalogue, évidemment. Écoutons donc quelques extraits de celui-ci où elle chante Tosca, Natacha dans La guerre et paix de Prokofiev, Marie dans La fiancée vendue évidemment, et Madeleine de Coigny dans L'Andrea Chénier d'Umberto Giordano.

0: C'était quelques extraits du riche répertoire d'opéra de la soprano Gabriela Beňáčková, qui était accompagnée par l'orchestre de la Philharmonie tchèque de Prague, dirigé par Bohumil Gregor. Mais le dernier extrait était celui du Te Deum d'Antonin Dvořák, et le même orchestre était complété ici par le chœur philharmonique de Prague, et la soprano a chanté sa partie avec le baryton Jaroslav Souček. Tous ces musiciens ont été dirigés par Václav Neumann.
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0: Restons encore en Bohême, en compagnie du même chef et le même orchestre aussi, mais avec le ténor Jaroslav Kop, incarnant le rôle du veilleur dans l'Ariane, opéra de Bohuslav Martinů. Puis un extrait d'opéra Charka de Zdeněk Fibich avec le baryton Dalibor Jenis nous amène en Autriche, où Sylvain Kamberlin a dirigé dans cette œuvre l'orchestre symphonique de la radio autrichienne. Puis Lacrimosa et le Sanctus du Requiem de Dvořák met en avant les chanteurs de l'ancienne Tchécoslovaquie comme la soprano Magdalena Hayoshiova, l'alto Viera Soukupova, le ténor Josef Kundlak et la basse Peter Mikuláš. Le chœur et orchestre philharmonique slovaque ont été placés sous la direction de Zdeněk Košler.

Et après ce requiem, allez, encore une pièce de Dvorak qui se penche sur le mythe de la sainte Ludmila dans son opéra conçu entre 1885 et 86 et très peu monté sur scène. Malheureusement, le présent enregistrement date de l'année 2015 et la basse Peter Mikulash y incarne le rôle d'Ivan et le chef Leo Swarovski est à la tête du chœur et l'orchestre de la Philharmonie slovaque.

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1: Les mêmes interprètes, ou presque, se sont attaqués, si j'ose dire, à l'opéra Salomé d'Antoine Mariot, un marin, tout comme Rimsky-Korsakov. Cette œuvre fut écrite en 1908, c'est-à-dire 3 années à peu près après Richard Strauss, et je vous propose un extrait de cet opéra interprété par la mezzo-soprano Dagmar Petskova. La basse Peter Mikuláš chante les Rhodes. Et après, suivront 2 extraits du Barbier de Séville de Gioachino Rossini. Vous le saviez sans doute qu'à la bonne saison, la fleur d'oranger est partout en cette bonne ville de Séville.

Vous avez entendu la voix du baryton Ivan Kouzner et celle de la mezzo-soprano Dagmar Petskova dans ses extraits du Barbier de Séville avec l'orchestre du Théâtre National de Prague, dirigé par Jan Stich. C'était une capture de concert donnée le 17 janvier 1996 dans la salle du Théâtre National de Prague. Le chef australien d'origine américaine, Charles Mackeras, a beaucoup œuvré lui aussi pour la musique tchèque. Rien d'étonnant, car après ses études de flûte et d'hautbois et ses premiers emplois en tant que l'instrumentiste, il se tourne vers la direction d'orchestre et devient l'élève du chef mythique Václav Talich. De ses nombreux enregistrements, je vous présente quelques extraits de l'incontournable Rusalka, l'opéra d'Antonin Dvořák qu'on a pu voir plusieurs fois à Paris, en 2002 par exemple, mise en scène par Robert Carsen, la production reprise en 2005, 2015 et dernièrement en 2019. Voici une version chantée par la soprano Renée Fleming en Rusalka, une autre soprano, Livia Agova, qu'on a déjà entendue ici, dans le rôle d'Ondine, secondée par deux autres, la mezzo-soprano Dana Bureshova notamment et la contralto Yana Minutillo. La basse Franz Havlata chante le maître des eaux, autrement dit le père de Rusalka. Et puis s'ensuivent la musique française avec un extrait de l'opéra Gwendoline d'Emmanuel Chabrier dans lequel la soprano Adriana Korhutkova incarne le rôle-titre de Gwendoline. Elle est accompagnée par l'orchestre de la Philharmonie slovaque de Bratislava, dirigé par Jean-Paul Pénin.

0: Le Salvum Fac Populum Thierry de Tedeum du musicien brésilien Amaral Vieira clôt cette partie de notre voyage dans le monde vocal et celui d'opéra en particulier. Dans ce brève extrait enregistré en 1996, on a entendu la soprano Adriana Kohoutkova, la mezzo-soprano Denisa Shlepkovska, le ténor Simon Chomoriai et la basse Vladimir Kubovchik. Le chœur et l'orchestre de la Philharmonie slovaque ont été dirigés par Marianne Vach.
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0: Le rideau de fer a été encore bien en place, quoique légèrement effrité, quand le chef Zdeněk Košler a enregistré avec le chœur et orchestre de la Philharmonie slovaque le Requiem de Mozart. C'était pour le compte de Naxos, le label qui, dans ses années 80 du XXe siècle, a sillonné les pays de l'Est de l'Europe à la recherche des pépites musicales à enregistrer et à éditer et à se faire aussi une place au soleil ailleurs. Une réussite, je vous l'ai. Voici donc Tuba Mirum avec la soprano Magdalena Ajošiová, la contralto Jaroslava Horská, le ténor Josef Kundelák et la basse Peter Mikuláš.

0: Le ténor Peter Dvorsky en Edgardo et la soprano Edita Gruberova ont chanté ce duo extrait de Lucia di Lammermoor de Donizetti. Ça s'est passé à Vienne, à l'Opéra de Vienne plus précisément, en 1978, et l'orchestre de la maison a été dirigé par Giuseppe Pattane. Et précédemment, c'était le chœur jeunesse de Vienne qui, en chœur de soldats, a martelé son Love Desta, tiré de l'opéra Béatrice de Tende de Vincenzo Bellini. Une prestation suivie de très près par l'air de Béatrice, magnifiquement interprété par Edita Gruberova.
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0: Et maintenant, une ancêtre mythique de la dynastie de Přemyslid et du peuple tchèque en général, une femme puissante qui, selon la légende, fonda la ville de Prague. Et c'est sur cette légende que s'est appuyé Bedřich Smetana pour écrire son opéra éponyme sur un livret allemand de Josef Wenzig, traduit beaucoup plus tard en tchèque par Erwin Spindler. Il faut dire que le père fondateur du renouveau national en musique, Kate Smetana, ne maîtrisait pas très bien la langue tchèque à ce qu'on dit. Mais maintenant, écoutons cet extrait de son opéra Libouché avec la soprano slovaque Gabriela Beniačková, dont le rôle-titre, le chœur et orchestre du Théâtre national de Prague, a été dirigé par Zdeněk Košler.

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1: Et on termine ce programme par l'air de Rosine, extrait du Barbier de Séville, chanté par la soprano Renée Fleming. Cette capture a été utilisée dans Les Aventures de Tintin, le film de Steven Spielberg. La scène présentait la fameuse cantatrice Bianca Castafiore. La musique a été arrangée et dirigée par John Williams. Et après, si le temps nous le permet, on écoutera un extrait de la flûte enchantée avec la soprano Edita Gruberova dans le rôle de la reine de la nuit. C'est une capture live du Festival de Salzbourg réalisée en 1974 dans lequel le chœur et orchestre de l'Opéra de Vienne sont dirigés par Herbert von Karajan.

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1: Un petit tour du côté de la musique de Richard Wagner sur Opéra et sur France Musique avec Bayreuth 2023 et le Parsifal de Andreas Schager ainsi que la Kundrie d'Elina Garancha. Mais pour commencer, ce court hommage à l'Isolde envoûtante de Jesse Norman dans un enregistrement resté longtemps inédit et qui décidément méritait bien d'être publié.

chaude, profonde, merveilleusement enveloppante, la voix de Jesse Norman, à l'instar des paroles de cet air d'Isolde dans le chef-d'œuvre de Richard Wagner. Et c'est avec la musique de ce dernier que nous poursuivons, et le dernier de ses opéras, qu'il appela d'ailleurs Festival scénique sacré et non opéra. Il souhaitait qu'on ne le joue qu'à Bayreuth, ce qui ne sera définitivement plus le cas à partir de 1914. Mais c'est bien de Bayreuth que nous vient ce Parsifal, Bayreuth 2023, pour écouter un très beau duo vocal, celui formé par le Parsifal du ténor Andreas Schager, qui rend toute sa juvénilité au rôle, et la mezzo-lettone Elina Garancha, le tout sous la direction de Pablo Heras Casado.

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De la blessure d'Amfortas au cœur de l'opéra Parsifal de Richard Wagner, à la blessure d'un guerrier dont la Pairie recueille une goutte de sang pour espérer accéder au paradis, nous voici à l'instant en compagnie de Robert Schumann sur Opéra et sur l'appli Radio France, avec cette cantate profane qui compte le destin d'une fée, la Pairie donc, exclue du paradis pour ses origines impures, car fille d'un ange déchu et d'un mortel. Adaptation d'une épopée orientale signée Thomas Moore en 1817 et qui fut également adaptée par un compositeur singulier dans l'univers lyrique français, saint-simoniste à l'abbaye de Ménilmontant et passionné par l'Orient, Félicien David.

Heinrich Marschner, que le boulimique ténor Michael Spiers nous permet de redécouvrir ici, fut un peu le trait d'union entre l'opéra de Weber et celui de Wagner, qui l'inspira très directement d'ailleurs pour un passage de la Valkyrie qui provient précisément de cet opéra, Hans Heiling. Du romantisme au vérisme, avec Umberto Giordano sous le prisme de la Révolution française cette fois et du poète André Chénier. Une partition dans laquelle notre convive suivant exprime avant tout sa vocalité impeccable. Pas forcément l'un de ses enregistrements les plus connus, enregistrement où il rayonne pourtant littéralement, et ce ténor italien n'est autre que le galactique Luciano Pavarotti.

Aux côtés de Luciano Pavarotti, puis dans la vocalité virtuose et facétieuse de Rossini, la voix de velours à l'incomparable légèreté du rossignol barcelonais Montserrat Caballé, soprano à l'impressionnante carrière, et c'est là tout ce que l'on souhaite également sur Opéra et sur France Musique, à la chaude et captivante voix, à l'étendue rayonnante de la mezzo russe venue de Bashkiri, Aygul Akhmetchina, à suivre chez Bellini, une voix, vous l'entendrez, à ne pas perdre de vue.

Rossini encore, Rossini toujours, roi truculent de l'émotion vocale, par la virtuosité bien sûr, mais aussi par une profonde humanité, dans l'opéra bouffe ou l'opéra seria, celui des tragédies, qui n'en sont jamais tout à fait avec Rossini finalement, avec qui même les chaînes peuvent être douces, surtout lorsqu'elle lit La Belle Armide et le Preux Renaud.

La divine Renée Fleming, ici en duo avec Grégory Kunde dans l'Armide d'un Rossini qui, à partir de la Cenerentola, n'écrira plus que des opéras sérieux, mais en leur conservant toute la grâce qu'il avait su exprimer dans un répertoire plus léger. Grâce infinie aussi que celle de l'écriture lyrique de Richard Strauss, surtout dans la voix délicieusement acidulée de Renée Fleming et dans le naturel musical de Capriccio, que Strauss ne nommait d'ailleurs pas opéra, mais plus simplement conversation en musique. Et quelle musique dans cette belle scène finale et ce magnifique échange entre Renée Fleming et Walter Berry.

Capriccio, j'y suis retourné plusieurs fois, dit Renée Fleming, lorsqu'elle étudiait une année à Francfort, et elle poursuit, et je reste assise là, à pleurer pendant la scène finale. C'est tout simplement l'une des plus belles pages de musique que je connaisse et l'une des plus déchirantes, ajoute-t-elle. Renée Fleming, pour qui cette scène finale est un morceau fétiche dans ses récitals. Elle était ici aux côtés de Walter Berry, baryton basse autrichien, fidèle parmi les fidèles de l'Opéra d'État de Vienne et époux jusqu'en 1970 de la grande mezzo-allemande Christa Ludwig. Elle aussi, immense interprète de la musique de Strauss. Et ils formèrent tous deux un duo inoubliable.

Christa Ludwig et la musique de Richard Strauss sur Opéra, votre web radio lyrique signée France Musique pour l'appli Radio France. Et ces fameux enregistrements de 1964 ressortis à l'époque à l'occasion de ses 70 ans. De nos jours, dans ce même registre de mezzo, Marina Viotti fait un merveilleux chérubin, mais aussi, et pour commencer, dans ses noces de Figaro mozartienne, une Suzanne tout aussi convaincante.

éclectique Stanislas de Barbeyrac, ténor tout en finesse, élégance et précision, toujours proche de la mélodie, et cette œuvre méconnue de Charles Gounod, attachante par ses délicieux archaïsmes et la manière forcément personnelle qu'il a de conjuguer le dépouillement emblématique de saint François d'Assise, celui qui parlait aux oiseaux, et cette plénitude sonore généreuse qui est sa marque de fabrique. D'une œuvre méconnue de Gounod à un tube choral du même Gounod, il n'y a qu'un pas sur Opéra et sur France Musique.

de Gounod à Offenbach avec Véronique Jans, puis en forme d'hommage renouvelé à la soprano Jody DeVos, fauchée en plein élan par la maladie en juillet 2024, avec aussi ce Fantasio d'Offenbach. Pas son œuvre la plus connue, mais pas la moins attachante non plus, et cette romance d'Elsbeth, une romance étonnamment recueillie dans ce répertoire léger, et qui nous laisse entrevoir ce qu'aurait pu être la maturité de Jody DeVos, amenant la colorateur qu'elle était à exprimer tout son lyrisme dans le médium de la voix, Offenbach, avec lequel il n'y a aucune raison de ne pas poursuivre sur votre web radio des émotions lyriques signée France Musique.

Ce prélude à l'opéra de Jules Massenet, Le Mage, assez court, lent et mystérieux, nous laisse penser que ce qui suit est une histoire sombre, pleine de magie et de rebondissements. Dans sa conception, le compositeur s'est inspiré du poème de Jean Richepin, qui en même temps est l'auteur du livret. Ce grand opéra en 5 actes et 6 tableaux datant de l'année 1891 a été créé à l'Opéra de Paris le 6 mars de cette même année. Écoutons donc le premier acte de cette œuvre romantique située au Proche-Orient fantasmé, en Iran plus précisément, et qui suit un soulèvement des Touraniens et Touraniennes aussi.

0: Ainsi se termine le premier acte de l'opéra Le Mage de Jules Massenet, écrit dans la période propice du compositeur. Le soulèvement des Touraniens et leur confrontation avec le pouvoir étaient une belle occasion pour écrire un ouvrage composite et varié, où se succèdent des épisodes fantastiques, un amour sublimé par la religion, et tout cela sur le fond du soulèvement d'un peuple. Et il y a des prisonniers dans l'histoire, bien entendu, et ils apparaissent tous dès le premier acte, à commencer par à la basse Julien Dran, qui incarne un prisonnier touranien. Et il tient un double rôle, car on l'entend en tant que le chef iranien aussi. Après, la soprano Catherine Hanold était Anahita, la mezzo-soprano Kate Aldridge Zarastra, et le baryton Jean-François Lapointe a chanté Amourou. Le personnage du roi d'Iran a été campé par la basse Marcel Vanou et une autre basse, Florian Sempé, tenait lui aussi un double rôle en chantant celle d'un chef touranien et celui d'un héros. Le chœur lyrique de Saint-Étienne, Loire et l'orchestre symphonique du même nom ont été placés sous la direction de Laurent Quimplonne. Le présent enregistrement de cet ouvrage, rarement monté sur scène, a été réalisé à l'Opéra Théâtre de Saint-Étienne en novembre de 2012.
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0: Restons encore au 19e siècle avec cette musique de ballet d'Arthur Sullivan, le compositeur britannique qui l'avait écrit en 1864, juste après son retour de Leipzig où il avait étudié au conservatoire. L'île enchantée, tel est le titre du ballet, a été joué en tant que la musique de divertissement après la somnambule de Bellini, souvent donnée au Covent Garden à Londres, où Sullivan occupait le poste d'organiste. L'histoire du ballet est très simple et convient bien à l'usage qui lui a été réservé à l'époque. Un naufragé a échoué sur le rivage d'une île enchantée, peuplée de gnomes et de fées. La reine des fées est tellement éprise du marin qu'elle l'amène dans sa forêt magique où la plupart des autres fées tombent également amoureuses de lui. Malgré les tentations, il reste fidèle à la reine et vers la fin de la pièce, il lui enlève son immortalité par un baiser. Écoutons maintenant quelques mouvements du début de ce ballet enregistré en avril de 1992 à National Concert Hall à Dublin.

0: C'était quelques scènes extraites du ballet L'île enchantée d'Arthur Sullivan, dans un premier enregistrement mondial réalisé en 1992 à National Concert Hall de Dublin, en Irlande, par l'orchestre de concert de la RTE, l'ensemble qui fait partie du service public des multimédias irlandais, et il a été placé sous la direction d'Andrew Penny.
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0: Par la suite, nous restons encore un moment sur une île enchantée, car c'est le sous-titre d'un opéra attribué à Mozart datant de 1790 et redécouverte en 1996 par David Buch dans la bibliothèque de Hambourg. Il se nomme La pierre philosophale ou Der Stein der Wiesen dans sa langue d'origine, et voici son ouverture attribuée à Johann Baptist Hennenberg.

C'était donc l'ouverture de l'opéra La Pierre Philosophale, sous-titré L'île enchantée. Son auteur, Johann Baptist Hennenberg, n'est qu'un des auteurs de cette œuvre, parmi lesquels on trouve aussi Franz Xaver Gerl, Benedikt Schacht, Emanuel Schikaneder, mais aussi Wolfgang Amadeus Mozart. Un cercle de compositeurs qui se sont retrouvés autour de cet opéra écrite dans la très difficile dernière année de la vie de Mozart et qui ont donc créé une pièce collective. Chacun d'eux a joué un rôle important dans l'entourage du compositeur viennois et il n'est pas étonnant que Mozart s'est tourné vers ses amis pour finaliser ce Singspiel dont le livret a été écrit par Emanuel Schikaneder. Il s'est inspiré par les contes de la collection de Christophe Martin Wieland, le Djinnistan. Dans cet opéra, il existe plusieurs d'autres correspondances avec la flûte enchantée que Mozart a commencé à écrire l'année suivante. Je vous propose d'écouter le second acte de la pierre philosophale, où on trouve un peu plus de numéros attribués à Mozart, même si les personnes de son entourage, qui gravitaient également autour du théâtre Auf der Wieden, ne sont pas loin.

0: Merci Monsieur Astromonte, chante Lubanara et Lubano avec cœur à la fin du second acte de l'opéra La Pierre Philosophale, composé ensemble par cinq proches de Wolfgang Amadeus Mozart en 1790 et créé en septembre cette même année au théâtre Auf der Wieden, la scène qui a également accueilli d'autres œuvres de Mozart. Cette dernière scène est attribuée à Benedikt Schack. D'autres sont l'œuvre de Franz Xaver Kerl, de Johann Baptist Hennenberg ou bien d'Emmanuel Schikander. Dans ce premier enregistrement mondial, vous avez entendu le ténor austro-américain Kurt Streit en Astromonte, le bon dieu et frère de son contraire Eutifronte, qui lui, en tant que le dieu méchant, était chanté par la basse Alan Ewig. Le rôle de Nadir a été confié au ténor Paul Austin Kelly. Il est amoureux de Nadine et vice-versa, et il a été incarné par la soprano Judith Lovat. Lubano, le mari de Lubanara, était la basse Kevin Dees, tandis que sa femme était chantée par la soprano Jane Gearing Dehan. La soprano Sharon Baker a incarné le personnage de Jenny, et celui qu'on n'a pas entendu dans ses extraits était le baryton Christopher Tracas, qui complète le rôle de Sadik, le père de Nadine et le parent adoptif de Nadir. Les chasseurs et démons ainsi que les bergers ont été chantés par les membres du chœur Boston Baroque. Ils étaient secondés, si j'ose dire, par l'orchestre du même nom jouant sur les instruments de l'époque. Tous ces musiciens ont été dirigés par Martin Perlman.
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0: Ensuite, je vous propose deux potions très différentes dans leurs effets et musicalement assez éloignées aussi. Tout d'abord, quelques extraits de l'opéra Hérodiade de Jules Massenet, l'œuvre écrite en 1881 sur un livret de Paul Millet et d'Henri Grémond, inspiré d'Hérodias, l'un des trois contes de Gustave Flaubert. C'est dans une des scènes où on parle, ou plutôt on danse et on chante ensuite sur le thème d'un philtre d'amour. Et c'est une danse babylonienne qui suggère à Hérode d'en prendre un peu pour pouvoir faire surgir devant lui l'image d'un être aimé. Il le boit et du coup il voit Salomé le suppliant de céder à son désir. Après quoi, on ira directement au troisième acte de Roméo et Juliette, le ballet de Serge Prokofiev, où il est question d'une potion qui fait dormir.

Voilà la potion provoquant le sommeil dans un extrait du ballet Roméo et Juliette de Serge Prokofiev. C'est la musique plus ou moins lente, mais elle n'endorme pas pour autant. On l'a entendu dans l'interprétation de l'Orchestre symphonique national d'Ukraine, dirigé par Andrew Mogrelia. Et juste avant, une autre potion magique dans une amphore était en jeu. Ces quelques extraits de l'opéra Hérodiade de Jules Massenet étaient interprétés par le chœur et orchestre de l'opéra de San Francisco, placé sous la direction de Valéry Gergiev. Une fois au XXe siècle, restons-y en compagnie de Leo Janáček, dont l'opéra L'affaire Makropoulos met en scène tout autre type de breuvage qui assure à son consommateur la longévité, voire l'immortalité. Voici son prélude.

Une histoire étrange sur le fond d'un procès pour un héritage juteux se déroule devant les auditeurs ou spectateurs, car ce huitième opéra de Jana Hacek est relativement souvent monté sur les scènes de maisons d'opéra du monde entier. Au centre se trouve la belle et talentueuse cantatrice Elina, venue à Prague pour récupérer la recette d'un filtre de longévité que son père, le médecin grec Hieronymus Makropoulos, lui a fait prendre il y a 337 ans pour prouver à l'empereur, le roi de Bohême, Rodolphe II, son efficacité. On est en 1222 et l'avocat Colenati retrace avec son second l'affaire Grégor contre Prusse à laquelle Elina apporte d'étonnantes précisions car le prétendu héritier Grégor, le fils illégitime du baron Prusse, ce qu'on va découvrir, était son enfant il y a une centaine d'années. Mais laissons cette histoire un peu compliquée et résolument moderne en tant qu'un sujet d'opéra au profit de la musique et des belles voix des protagonistes de cette œuvre magnifique.

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0: Eureka, ils ont trouvé le document tant recherché à la toute fin du premier acte et le jeu d'influence pour obtenir son annexe qui est la recette de la fameuse potion de longévité et de découverte étonnante tout au long de l'œuvre peut commencer. Mais nous nous arrêtons là, dans cette capture réalisée au studio de cinéma à Vienne en septembre et octobre de 1970. Le chef Charles Macaras, qui s'est spécialisé en musique tchèque, l'a réalisé avec le chœur de l'Opéra de Vienne et de l'Orchestre philharmonique de la même ville. Dans ce premier acte, on a entendu les voix de la soprano Elisabeth Söderström dans le rôle d'Emilia Marti, du ténor Peter Dvorsky dans celui d'Albert Gregor, et puis le personnage d'avocat Kolenati était campé par la basse d'Alibor Jedlička, celui de son second Vitek par le ténor Vladimir Krejčík, et sa fille Krista a été chantée par la soprano Anna Čáková. Bien d'autres belles voix tchèques apparaissent dans le reste de cette œuvre composée par Leo Janáček entre 1923 et 1925, sur son propre livret, basé sur la pièce éponyme de l'immense écrivain tchèque Karel Čapek.
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0: Pour en finir avec les potions diverses et variées, mais magiques en toutes circonstances, je vous propose d'écouter l'ouverture et entr'acte du Filtre, l'opéra de Daniel François Esprit-Aubert, écrit sur un livret de Scribe et créé au théâtre de l'Académie royale de musique à Paris le 30 juin de 1831. Ce livret a inspiré Felice Romani pour écrire un texte semblable qui a proposé à un certain Gaetano Donizetti. Vous connaissez la suite sans doute.

Roberto Alagna dans Ay, Ay, Ay, le grand tube du compositeur chilien Osman Pérez Freire, né en 1880 à Santiago et mort en 1930 à Madrid. On trouve cette pépite sur son disque explicitement titré 60, chez Aparté, son nouvel éditeur. 60 pour 60 ans, et oui, déjà. Nous continuons l'écoute de ce disque au travers d'une petite sélection. Nous aurons l'air de Wilhelm à l'acte 2 du Mignon d'Ambroise Thomas. Adieu Mignon, courage. Puis l'air de Sextus à l'acte 2, scène 1 du très méconnu Polyeucte de Gounod, Nymphes attentives. Et pour tout de suite, un extrait de la musique de Ricardo Drigo pour le ballet de Marius Petipa, Les Millions d'Arlequin. Il s'agit de la célèbre sérénade, ici transcrite pour les cordes vocales de notre franco-sicilien préféré, accompagné par l'orchestre de chambre Morphing de Vienne, dirigé par Giorgio Croci.

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1: Roberto Alagna dans le rôle du jeune patricien Sextus dans l'opéra en cinq actes de Charles Gounod, Paul Yucht, l'air Nymphes attentives. Le Palazzetto Bruzane a rajouté une pierre à son édifice des opéras romantiques françaises oubliées, ou comme ici, s'ils ne sont pas oubliés dans leur version originelle. Effectivement, nous voici rendus la version originale intégrale de la vie parisienne d'Offenbach, telle que le petit Mozart des Champs-Élysées l'avait voulu en 1866 en cinq actes, et telle qu'il n'a jamais pu l'entendre, ni lui, ni ses contemporains, ni les passionnés de l'ouvrage durant plus d'un siècle et demi, jusqu'à cette nouvelle édition, en raison de la censure et de tout un tas de péripéties incroyables. Il s'agit du 41e opéra dans cette collection de livres-disques absolument passionnante. À noter, l'équipe du Palazzetto Bruzane et sa riche mécène, Nicole Bru, l'ancienne numéro 1 du groupe UPSA, dédie cette publication à la soprano Jody DeVos, fidèle interprète d'Offenbach disparue trop tôt. Elle participa à la création scénique de cette édition de La Vie parisienne en 2021. Le spectacle avait été édité en DVD et en Blu-ray chez Naxos pour mémoire.

0: Et maintenant, partons!
1: Mais nos bagages!
0: Oh, les bagages! On pourrait à la rigueur...
1: Comment on pourrait?
0: Vous y tenez à vos bagages?
2: Non.
0: Ah, alors, attendez-moi. Ne partez pas sans moi.
3: Il n'y a pas de danger, puisque vous êtes notre guide.
0: Ah, en fait, c'est vrai, puisque je suis votre guide. Et à ce propos, madame, voici une lettre qu'on a remise pour vous au grand hôtel.
3: Oh, c'est de Julie!
4: Julie!
3: Mais vous savez bien, madame de Folverture, que j'ai connue à Copenhague.
4: Aïe, aïe.
3: Je lui avais annoncé notre arrivée. Oh, elle m'écrit qu'elle ne peut pas être à Paris aujourd'hui, mais qu'elle y sera après-demain. Nous sommes invités à venir dîner avec elle chez sa tante, madame de Kapekadek.

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Pierre Deret dans « Je suis brésilien, j'ai de l'or », le célébrissime rondo du brésilien tiré de la vie parisienne d'Offenbach dans sa version originale intégrale de 1866, interprété par les forces du Capitole de Toulouse sous la direction de Romain Dumas, un livre-disque de la collection Brousané. Auparavant, quelques numéros qui précédaient ce rondo du brésilien, rondo tel que l'on ne l'avait jamais entendu, à savoir le trio Garde-feu, Baron, La Baronne, fois de Cicérone, avec Artavas de Sarxian dans le rôle de Raoul de Garde-feu, Jérôme Boutillier dans celui du Baron de Gondremarck et Sandrine Buendia dans celui de La Baronne, femme du Baron, trio qui, lui, n'a subi aucune modification au fil des différentes versions de l'ouvrage. De même, nous écoutions le chœur et scène Paris dans une course furibonde, et là, nous avions droit à quelques mesures supplémentaires. Des mesures supplémentaires, vous en reprendrez bien à l'image du Baron dans ses mythiques couplets. Nous voici après une courte ellipse au début de l'acte 2.

0: Voulez-vous que je vous prenne mesure? Venez, venez, je vais vous prendre mesure.
1: Mais je ne veux pas.
0: Eh bien, moi, je veux absolument. Je vais vous prendre mesure.
1: Si vous approchez.
0: Bah, puisque je dois vous épouser. Eh bien, et monsieur de garde-feu?
2: Il ne peut pas vous parler maintenant, il vous parlera tout à l'heure. Alors, entrez là.
0: Ah, c'est très bien. Je vais vous prendre mesure pour les bottes, les petites bottes.
1: Mais non, mais non.
2: Oh, entrez là.
3: Alphonse, aide ces gens avec leurs bagages.
4: Bagages.
3: Eh oui, leurs bagages. Dépêche-toi. Je leur ai dit qu'ils étaient au grand hôtel. Elle est très jolie, la danoise, et je la tiens. L'important, c'est de la garder. Où en sont-ils, ce mari et cette femme? Je vais risquer une épreuve.
5: Oh, c'est très bien ici. C'est très bien.
3: Alphonse?
4: Oui, monsieur.
3: Prenez les bagages qui sont à monsieur et portez-les là. Ce sera votre chambre, monsieur le baron.
5: Très bien.
3: Et portez là ce qui est à madame. Ce sera votre chambre, madame.
6: Oh, merci, monsieur. Ce garçon a de l'esprit.
3: Voilà où ils en sont. Je ne suis pas fâché de le savoir.
5: Dis-toi, mon brave. Vous m'avez dit que j'étais au grand hôtel. Mais il est tout petit, cet hôtel.
3: Oh, mais oui, vous êtes dans un des petits hôtels du grand hôtel. Le grand hôtel est en plein. L'administration a dû acheter une foule de petits hôtels pour y loger les voyageurs. C'est dans un de ces petits hôtels que se trouve logé monsieur le baron.
5: Oh, l'administration a dû acheter?
3: Oui, monsieur, mais oui. Et il est bien probable que Paris, devenant de plus en plus une ville d'étrangers, dans la suite des temps, le grand hôtel finira par envahir la ville tout entière. Alors, on ne demeurera plus à Paris, mais selon la fortune qu'on aura, on viendra y passer quelque temps pour faire de bons dîners, aller au théâtre.

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Le trio diplomatique « Rien ne vaut un bon diplomate », extrait de « La vie parisienne » d'Offenbach dans sa version originale intégrale de 1866, est un inédit absolu que l'on peut écouter dans cette version discographique proposée par le Palazzetto Brusani dans sa collection d'opéras romantiques français livrés dans des éditions ayant requis un travail considérable. Pour cette édition, il nous faut remercier ici les musicologues Marie Humbert, Sébastien Troster, Étienne Jardin et Alexandre Dradwitzky pour un labeur véritablement champollionesque. S'il faut saluer sans cesse le travail titanesque de la Fondation Brusani, il y a d'autres initiatives qui forcent le respect à l'image de celle de ce label fabuleux né en 2022, la boîte à pépites, née dans le giron de l'association créée 2 ans plus tôt, elle, au pluriel, Women Composers, association créée par Héloïse Luzzatti, une association et un label qui ont pour mission de sortir de l'ombre des compositrices oubliées. Et des femmes compositrices à sortir de l'ombre, il y en a, mais sortir de l'ombre, coup sur coup, Charlotte Soy, Jeanne Leleu et surtout Rita Strohl, dont on va écouter un extrait du 3e volume qui lui est consacré, c'est ce qu'on appelle avoir du nez et surtout dans le cas présent de

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1: Deux mélodies avec orchestre de la bretonne Rita Strohl, née en 1865 et morte en 1941. Tout d'abord, Les Cygnes, d'après un texte du belge Georges Rodenbach, interprété par la soprano Marie Perbost, et à l'instant, La cloche fêlée, chantée par la mezzo-soprano Lucille Richardot, d'après le poème éponyme tiré des Fleurs du Mal de Baudelaire, dans lequel le poète utilise la métaphore de la cloche fissurée pour évoquer un sentiment de mélancolie et de désespoir. La somptueuse partie symphonique était servie par l'Orchestre National d'Île-de-France, dirigé par Casey Scaglione. Elle a donné un langage aux abstractions les plus sublimes, habillées d'une chair orchestrale, le feu et l'eau, suggérées par le son, les mouvements de l'atome et de la sève, avait écrit dans le journal Le Soir du 6 mars 1931 le journaliste Carlos Laronde sous le titre « Rita Strohl, musicienne cosmique ». À suivre, le ténor des Antipodes, Peine et Pâtie, dans ce second album paru en 2024 chez Warner Classics avec pour titre « Nessun Dorma ».

Le charismatique ténor des îles Samoa, Pene Pati, nous interprétait Seul sur la Terre, l'air de Don Sébastien, à l'acte 2 de l'opéra de Donizetti, Don Sébastien, roi de Portugal. Il était accompagné par l'Orchestre National de Bordeaux-Aquitaine, dirigé par Emmanuel Villaume, comme pour son premier album paru en 2022. On ne change pas une équipe qui gagne. L'air qu'il chantait avant, le Donizetti, est en revanche moins connu. Il s'agit du duo qu'il interprétait avec la soprano Amina Idriss. Nous partirons ce soir, duo entre Brunhilda et Merovig, personnage de Frénégonde, opéra d'Ernest Guiraud, compositeur français né à la Nouvelle-Orléans en 1837 et mort à Paris en 1892. L'homme est moins célèbre pour son œuvre, pourtant plus que digne d'intérêt, que pour le fait d'avoir été chargé, après la mort de son cher ami Bizet, de finaliser et publier certaines des œuvres inachevées de ce dernier, dont les suites de l'Arlésienne et de Carmen. Il fut par ailleurs un professeur influent et très apprécié au Conservatoire de Paris, avec sur les bancs face à lui rien moins que Claude Debussy, Éric Satie ou Paul Dukas. Sur son cru 2024, Jonas Kaufmann a choisi d'être entouré par des femmes. Cet album s'intitule Puccini Love Affairs. Vaste programme.

Une romance au Far West, dans un camp de mineurs au pied des Cloudy Mountains en Californie, à l'époque de la ruée vers l'or, de 1849-1850. Vous l'aurez reconnu ou deviné, c'était la Fanchula del West, la fille de l'Ouest, à savoir Mimi, la patronne du bar Tsurpolka, et celui qu'elle aime, Dick Johnson, en réalité le bandit Ramirez. Une sorte de Bonnie and Clyde avant l'heure, servie ici dans un extrait de l'acte 1 par Jonas Kaufmann, en compagnie de la délicieuse soprano suédoise Malin Biström. Juste avant, nous avions les amours tragiques de Mimi et Rodolfo dans la bohème. Kaufmann y chantait avec la sud-africaine Pretty Yende, « O Soave Fanchula ». Le titre de l'album Puccini Love Affairs est accrocheur et attirera sans doute son lot d'amateurs d'adultère dans l'opéra. Pour cela, ils seront servis avec Il Tabarro, voire Madame Butterfly. En tout cas, ce CD est un véritable harem pour Jonas Kaufmann, qui chante aussi Le Coquin, en compagnie d'Anane Trepko, Sonia Yoncheva, Asmik Grigorian et Maria Agresta. À suivre, d'autres histoires d'amour contrariées et de vengeance avec le ténor américain Charles Castronovo, mais attention, de père sicilien, coucou Roberto, qui nous revient chez l'éditeur Delos dans un récital 100% Verdi, intitulé « Noble Renégat », album conçu de manière à nous présenter des scènes entières, ce qui change de la sempiternelle compilation d'air. Voici la scène concluant l'acte 2 de Louisa Miller. Charles Castronovo est Rodolfo.

0: Le ténor américain Charles Castronovo était entouré d'une équipe lituanienne avec le ténor Thomas Pavilionis dans le rôle de Contadino, Tadas Girininkas dans celui de Walter, ainsi que le chœur d'État de Kaunas et l'orchestre symphonique de Kaunas City, dirigé par Constantine Orbelian. Kaunas étant la seconde ville de Lituanie après Vilnius.
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0: L'Olympiade est un opéra en deux actes de Domenico Cimarosa sur un livret de Pietro Metastasio, dit le Métastase, créé en 1784. Un opéra parmi des dizaines que leurs auteurs ont basé sur le même excellent livret, parmi lesquels Vivaldi et Pergolèse entre autres, devrais-je dire. L'histoire se déroule dans la Grèce antique, à Olympie, durant les Jeux Olympiques. Parmi les athlètes, le héros Mégacle, se faisant passer pour Lycida, car seuls les nobles ont droit de participer, participe justement au jeu dans l'espoir de gagner la main d'Aristéa, la fille du roi Clisthène. Cependant, les complications surviennent, car le vrai Lycida a des intentions cachées et qu'Aristéa tombe amoureuse de Mégacle sans connaître sa véritable identité. Une trame composée de passions et de sacrifices où vient se nicher la ruse, belle addition d'ingrédients que la fine équipe de Christophe Rousset, les talents lyriques, affublés d'une belle troupe de chanteurs au diapason, mettent en valeur avec brio dans un enregistrement du label Château de Versailles Spectacle, produit, vous l'aurez deviné, pour accompagner les 33e Olympiades qui se sont déroulées à Paris en 2024.

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1: La soprano suisse Marie Lys et les talents lyriques dirigés par Christophe Rousset dans la scène 15 à l'acte 2 de l'Olympiade de Cimarosa. Elle nous interprétait l'air d'Argene, Spiegar non posso a pieno, soit je ne peux l'expliquer pleinement. Amoureuse du prince Lichida, qui est en réalité Mégacle, elle vit le désarroi. Au préalable, nous écoutions l'air redoutable d'Aristea, interprétée brillamment par la soprano espagnole Rocío Pérez, accompagnée d'une remarquable partie de hautbois à la scène 14 du même acte. « Mi sento odio nel cuore »« Entends-tu, ô Dieu, dans mon cœur ?» Elle aussi est amoureuse de Lichida, alias Mégacle. Que des dégâts causés par ce goujat. Écoutons la toute fin de l'opéra avec notamment l'admirable quatuor regroupant Lichida, Clisthène, Mégacle et Aristea.

0: Un final qui fait songer à ce que Beethoven composera 40 ans plus tard pour le chœur concluant sa 9e symphonie. Très emballante version de l'Olympiade de Cimarosa avec les voix du ténor Jos Lovell en roi Clisten, de la mezzo-soprano Maite Beaumont en Megacle, de la contralto Mathilde Horscheid en Licida et de la soprano Rocio Pérez en Aristea. Les talents lyriques et Christophe Rousset, tout autant que cette belle équipe de chanteurs qui guidait cette Olympiade, cela va de soi, reçoivent la médaille d'or olympique.
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0: Les Brandebourgeoises en Bohème, composées en 1866 par Bedřich Smetana, fut une des premières œuvres à fixer et mettre en place l'opéra national en langue tchèque. La scène, comme l'annonce le titre, prend place en Bohême et narre les aventures des Brandebourgeois, mercenaires allemands qui tentent de conquérir la région. Un point de départ qui permet de mettre en valeur la résistance tchèque en exploitant les thèmes du patriotisme et du sacrifice. Voici une petite vingtaine de minutes d'extrait de cette admirable musique. Nous sommes au début de l'acte 1 et écoutons les scènes 2, 3, 4 et 5.

0: Un extrait des Brandebourgeoises en Bohème de Smetana dans ce qui est, à ma connaissance, le seul enregistrement de l'œuvre, réalisé début 1963 pour le label Supraphone, avec le chef Jan Hus Tichý, dirigeant le chœur et l'orchestre du Théâtre National de Prague. La distribution est très homogène, on y a entendu des voix que les amateurs d'opéra tchèque connaissent bien, à commencer par le ténor Ivo Zidek dans le rôle de Yunus, mais aussi la basse Karel Kalas dans celui de Wolfram Olbramowicz, ou bien encore la soprano Milada Subrtova dans le rôle de Ludice, sans oublier la contralto Vera Sokupova dans celui de Dekana.
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0: Le chef américain Joseph Svensson confesse ne pas avoir toujours eu une relation heureuse avec Wagner. Il trouvait la musique de l'allemand d'une densité presque insupportable et abusivement hédoniste et jugeait les interprétations qu'il avait pu entendre agressives et même militaristes. Ce n'est qu'à l'âge de 58 ans que la véritable rencontre se fit pour lui. « C'est un beau jour de l'été 2018, nous dit-il, que je me suis rendu compte que j'étais tombé amoureux de la musique de Richard Wagner. Cela s'est produit à la faveur d'un événement tout à fait inattendu, presque absurde, dans ma vie musicale. Je vivais dans le Vermont rural, aux États-Unis, lorsque j'ai été invité à une production amateur de Tristan et Isolde dans un vieux cinéma du village voisin. Le chef, un merveilleux Anglais, enthousiaste et excentrique, fou de passion pour Wagner, avait réuni une trentaine d'instrumentistes locaux et toute une équipe de chanteurs dont aucun n'était professionnel. Le résultat était effroyable. Mais en écoutant, j'ai senti le début d'une transformation qui s'opérait au plus profond de moi. La source de ce changement était quelque chose dans l'essence de la musique de Wagner que je n'avais jamais entendu auparavant. Des sentiments que je n'aurais jamais associés à Wagner, humilité, tendresse, vulnérabilité, générosité et intimité. Au moment où est arrivée la scène finale de la représentation, je ne pouvais plus retenir mes sanglots. Oui, tout cela sonnait encore assez mal en apparence, mais cette nuit-là, j'ai eu l'impression d'avoir entendu la vraie voix de Wagner pour la toute

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1: Le début du Ring Odyssey de Joseph Sunsen, paru au disque chez Alpha Classics, n'est autre que la musique de la tétralogie de Wagner, compactée avec des arrangements réalisés par le chef, compositeur par ailleurs, pour enchaîner le prologue et les trois journées sur une plage d'un peu plus de 2 heures de musique. Un travail essentiellement symphonique en ce qui concerne l'orgue du Rhin que nous avons écouté, mais qui laissera leur place aux voix et au chœur par la suite. L'Orchestre National de Bordeaux-Aquitaine était dirigé par Joseph Sunsen, un enregistrement de concert réalisé en avril 2024 à l'Opéra de Bordeaux dans l'Auditorium. Laissons le mot de la fin pour ce programme à celle que j'appelle la Taylor Swift du classique. J'ai nommé la soprano lettonne Marina Rebecca, laquelle mène sa barque telle une femme d'affaires, ayant fondé son propre label discographique Prima Classique, menant en parallèle la belle carrière qu'on lui connaît de prima donna. La voici avec la mezzo-soprano rueilloise de naissance Karine Dehé, dans le duo clé Norma Adalgisa à l'acte 2, scène 3, qui commence par Mi chiami o Norma, Marina Rebecca e Norma, Karine de Adalgisa. L'orchestre du Théâtre Royal de Madrid est dirigé par John Fiore. L'enregistrement fut réalisé en août 2022.

Franz Schubert, Im Frühling, au printemps, dans l'interprétation de la soprano allemande née à Vienne en 1919, Irmgard Seyfried, accompagnée par Eric Verba en 1958. La mise à l'honneur par le producteur Cyrus Meyer Homji de cette grande interprète de Beethoven, de Richard Strauss, mais dont on se souvient aussi de son Eva dans Les Maîtres Chanteurs, nous permet de retrouver les disques qu'elle enregistra pour la Deutsche Grammophon au sein d'un très beau coffret sobrement titré Irmgard Seyfried Edition. Cela se trouve au sein de la collection Eloquence, qualité dont la dame ne manque assurément pas.

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1: Les 8 premiers Liebeslieder-Walzer, opus 52 de Johannes Brahms, interprétés par un quatuor de chanteurs inoubliables, la soprano Irmgard Seyfried, la contralto Kathleen Ferrier, le ténor Julius Patzak et le baryton basse Horst Günther, accompagné par les pianistes Clifford Carson et Hans Gall, ce dernier excellent compositeur par ailleurs. Un live Decca de 1952 qui supplante la version que l'on trouve sur la même galette dans le coffret Irmgard Seyfried Edition chez Eloquence, gravé 10 ans plus tard, où Seyfried se retrouve en compagnie de Hayley Kostia, Waldemar Kment, Eberhard Wichter et les pianistes Eric Verba et Günther Weissenborn. Une question de parfum, de style, d'alchimie. Et comment se passer de Ferrier ? À suivre l'Octavian d'Irmgard Seyfried, la maréchale de Marianne Schech, la Sophie de Rita Streich et le Faninal de Fischer Dieskau dans le final du Chevalier à la Rose de Richard Strauss chez Carl Böhm à Dresde en 1958.

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1: À la suite du final du Rosenkavalier en 1958 avec l'Orchestre Philharmonique de Dresde dirigé par Karl Böhm, Irmgard Seyfried nous interprétait à l'instant un extrait de Fidelio, l'air de Marceline à l'acte 1, scène 2. Beethoven étant l'autre compositeur avec Strauss pour lequel l'Allemande excella. Un grand de la direction d'orchestre l'accompagnait ici, celui qui aurait été un farouche concurrent de Karajan chez Deutsche Grammophon, s'il n'était pas mort aussitôt de son cancer, le Hongrois Ferenc Fritschai, à la tête de l'orchestre d'État de Bavière en 1957. Nous continuons de piocher dans le coffret Irmgard Seyfried Edition, et en prenant la galette 7, on trouve plusieurs leaders signés Schubert, Brahms, Strauss, Wolf, Reger et Hindemith, et à la toute fin du disque, les Quattro Canzoni de l'allemand Werner Eck, né en 1901 et mort en 1983, dont finalement on écoute très peu souvent la musique. De son vrai nom Werner Josef Meyer, il se fera appeler Werner Eck, E-G-K, après avoir épousé en 1925 la violoniste Elisabeth Karl. E pour Elisabeth, G pour Geigerin, qui signifie violoniste dans la langue de Goethe, et enfin K pour Karl. Un amour fou, on l'imagine. En revanche, on ne va pas vanter ses accointances très documentées avec les nazis, tout en précisant qu'il sortit néanmoins blanchi de son procès en dénazification. Irmgard Seyfried nous interprète ses très belles Quattro Canzoni, ses quatre chants, avec l'Orchestre symphonique de la radio bavaroise, dirigé par le compositeur en 1960.

Les Quattro Canzoni, ou Quatre Chants de Werner Eck, élève de Karl Orff pour l'anecdote, successivement Canto delle Risaie, Chant des Rizières, Tunnel tour lette, Toi dans ton lit, Crudele Irene, Cruelle Irène, et à l'instant Tarantella. Irmgard Seefried fut une interprète idéale de ces mélodies, ici avec l'orchestre symphonique de la radio bavaroise dirigé par le compositeur lui-même en 1960. Voilà pour cette édition Irmgard Seefried qui est en bonne place dans la collection Éloquence et regroupe de nombreux disques de leader. C'est la part la plus importante de cette boîte, une des spécialités de la dame. En octobre 2024, pour le centenaire Puccini, fut donnée à Rome une version de concert de sa Tosca, dirigée par le nouveau titulaire de l'Académie Sainte-Cécile de Rome, le Britannique Daniel Harding. Une réussite totale dont la presse internationale se fit l'écho et que Deutsche Grammophon nous permet de retrouver au disque.

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Le Tédéum refermant le premier acte de la Tosca de Puccini, précédé de l'imprécation de Scarpia, ici campé par le génial Ludovic Tézier. Auparavant, nous écoutions le Mario Cavaradossi de Jonathan Tettelman, qui continue de prouver ici sa place dans l'univers puccinien, et la Floria Tosca d'Eleonora Burato dans Mia Gelosa, ma jalouse. Les forces de l'Académie Sainte-Cécile de Rome, chœur et orchestre, étaient dirigées par Daniel Harding. Un live Deutsche Grammophon d'octobre 2024, donné dans la ville même où l'œuvre fut créée le 14 janvier 1900, Rome, la ville éternelle. Un peu de Rab avec les incontournables Vici d'Arte à l'acte 2 et Elocevan Lestelle à l'acte 3.

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1: Enchaîné à la Tosca de Puccini, quoi de plus logique que ce premier extrait du chef-d'œuvre de Chostakovitch célébrant Michel-Ange, le Florentin, mais que tout un chacun a le droit de croire romain dès qu'il a eu levé les yeux sur le plafond de la chapelle Sixtine. D'ailleurs, création ou œuvre que nous écoutions à l'instant, extrait de la suite des sonnets de Michel-Ange et interprété par le baryton Mathias Görne et l'orchestre philharmonique de Radio France, dirigé par Mikko Franck, donnait à entendre les coups de burin du sculpteur au travail. Nous poursuivons avec la pièce suivante, Nuit, qui représente un dialogue entre le madrigaliste Giovanni Battista Strozzi et le sculpteur au repos. Et puis viendra Mort, l'avant-dernière pièce de ce cycle majeur, composée par Chostakovitch en 1974, en vue de célébrer en 1975 le demi-millénaire de la naissance de Michel-Ange et dont cet enregistrement Alpha Classics célèbre de son côté le cinquantenaire de la mort de Chostakovitch en août 1975, muni qui plus est d'un texte de pochette signé par l'excellentissime Hélène Pierrakos, auteure d'ouvrages musicologiques d'importance et notamment le bien nommé « Faille dans le marbre », un voyage en musique vers l'Antiquité grecque.

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1: Les trois premiers numéros du troisième et dernier acte du Rossignol de Stravinsky, opéra composé en plusieurs étapes entre 1908 et 1914, plusieurs étapes temporelles et stylistiques, puisque les grands ballets étaient passés par là, créé l'année 1914 par les ballets russes de Diaghilev et révisé par le compositeur en 1962. L'ensemble Les Siècles, dirigé par François-Xavier Roth, sur de sublimes instruments de l'époque même de la création de l'œuvre, donne là une version de référence avec, dans le rôle des spectres, l'ensemble Aedes, dans celui de l'empereur de Chine, le baryton Jean-Sébastien Bou, dans le rôle de la mort, la mezzo-soprano Lucille Richardot, et enfin, dans le rôle-titre du Rossignol, la soprano Sabine Devielle. Un disque Erato à thésauriser et à l'affiche duquel on trouve également Cyril Dubois, Chantal Santon-Jefferi, Laurent Naouri, Victor Sicard, Francesco Salvadori et Rodolphe Briand. Je les cite tous car cette affiche est franchement formidable. Durant sa première décennie à la tête de l'Orchestre symphonique de Boston, le chef d'orchestre letton Andris Nelsons a signé pour la Deutsche Grammophon une série Shostakovich digne du plus vif intérêt, contenant l'intégralité des symphonies, l'intégralité des concertos, ainsi que l'opéra Lady Macbeth. Un coffret de 19 CD réunit tout ce petit monde et bien sûr, nous écoutons un extrait de l'opéra. Nous sommes au début de l'acte 4, précédemment dans l'œuvre Katerina a empoisonné son mari et son beau-père, elle est au bagne avec son amant, qui la délaisse pour une autre ambiance.

La soprano lettone Kristīne Opalais, compagne du chef Andris Nelsons à la ville, dans le rôle-titre de l'opéra de Shostakovich, Lady Macbeth du district de Mtsinsk, prénommée Katerina, ici dans son air désespéré à la fin de l'acte 4, où il est question d'un lac dans lequel elle va finir par entraîner sa rivale Sonietka. Nous écoutions également la basse Dmitri Bielozelski dans le rôle du vieux forçat, la basse Patrick Getty dans celui de la sentinelle, le ténor Brendan Gunnell dans le rôle de Sergei, l'amant de Katerina, et enfin le chœur du festival de Tanglewood, incarnant au début de cet extrait le chœur des Bagnards en Sibérie, ainsi que l'orchestre symphonique de Boston, dirigé par Andris Nelsons. Un enregistrement de 2023 qui prend place dans le coffret Deutsche Grammophon, regroupant les symphonies et les concertos de Shostakovich enregistrés par le chef letton. Place à présent à la stupenda Dame Joan Sutherland, mais en faisant un pas de côté, je vous propose une sélection d'airs tirés d'autres ouvrages que ceux du bel canto, genre qu'elle défendit avec ardeur, mais qui ne fut pas son seul titre de gloire. Deka, dans le deuxième des trois coffrets consacrés à la diva, propose les enregistrements d'opéra réalisés entre 1959 et 1970. Voici, pour commencer, un extrait des Huguenots de Meyerbeer avec l'air de Marguerite, « Au beau pays de la Touraine ».